0: 这一枪呢，感觉是一开始的节奏还可以，但是在后半程呢，被身边阿姆桑超越之后，哎，就是在这里，超越之后呢，反而纽金特自己的节奏啊，稍微有一些松了。最后勉强紧紧咬住，拿到了这一站第三。
1: C'est la quatrième performance américaine de tous les temps réalisée ce soir par Grace Stark. Tobias Muzan, la Nigérienne, 12-24, meilleur temps de la saison. Vous pouvez, mesdames, messieurs, une nouvelle fois applaudir le 100 mètres et féminin.
2: Des nouvelles du côté de la hauteur. La barre est 1m97. Elle avait fait l'impasse.
0: 最终女子100米栏的排名，斯塔克打破赛会记录，拿到第一；阿姆桑和纽金特拿到第二、第三。
1: Retour sur la piste avec le 5000 mètres masculin.
2: Next event on the track, the men's 5000 meters.
1: Une épreuve qui vous est présentée par l'équipe. Sur l'écran géant, la liste des engagés. Le record du meeting, c'est 12:48.
0: 好，接下来我们关注一下男子五千米的比拼。埃塞俄比亚的选手科耶尔查，今年比赛当中的核心选手之一。美国选手尼克杨，法国东道主选手格雷西耶，赛季最好表现12:54.92。

0: être masculin, 6 tours à parcourir. Et mesdames, messieurs, vous ne rêvez pas, ils sont toujours sur la lumière verte, c'est-à-dire sur le record du monde du 5000 mètres. Public de Charlity, montrez-leur que vous appréciez, montrez-leur que vous voulez ce record du monde.
1: 这比赛整体的队形啊，已经稍稍被冲得散了一些。仍旧是科耶尔查跟随着领跑员，而在他身后的是美国选手尼克杨。领先集团当中的人数也在逐渐的减少。美国选手格拉厄姆·布兰克斯现在是排在第三位。好，澳大利亚的托马斯，赛事的另外一位官方领跑员也已经结束了比赛。来看一看剩下比赛当中的争夺会是怎么样。科耶尔查现在是遥遥领先。还有最后的三圈，科耶尔查感觉是越跑越快，提前发力，先甩开了领跑集团。但这样的提前发力呢，有的时候会是一柄双刃剑啊，体能过早的流失和消耗。科耶尔查在追着绿色激光线跑，这个绿色激光线代表着是目前这个项目的世界纪录，12分35秒36。

0: 领先的优势已经非常巨大了。
1: Petit à petit de clignoter, c'est-à-dire qu'il a besoin de votre énergie. Il est à deux tours de l'arrivée. Il faut l'aider Paris. Il faut l'accompagner maintenant en faisant du bruit. Levez-vous si vous le pouvez. Il y a un record du monde au bout de ce 5000 mètres.
0: 还有最后的两圈，科伊尔查已经把其他的对手甩在身后。这个赛季科伊尔查的最好表现是12分49秒07，就是在两站之前啊，在奥斯陆站创造。去年的奥斯陆他就创造了自己在这个项目里边的 PB， 这个赛季又创造了本赛季的赛季最佳表现。今天如果照这个节奏来跑的话，很有可能把在奥斯陆的这个赛季最好成绩给刷新了。有很大的机会压进12分50啊！最后一圈了。今年的世界最好成绩是12分44啊，是目前场地之内的白色激光线。科伊尔查在追着这个白色激光线在跑，但是身后的这个追赶者已经越追越近了。这就是我们之前说的科伊尔查提前发力啊，有可能会透支自己的体能。身后的巴莱乌已经上来了，布兰克斯也上来了，差着30米，已经追到30米之内了。感觉这个比赛还是有点悬念。科伊尔查出了弯道，回头看一眼，直道的冲刺，身后巴莱乌上来了，布兰克斯也上来了，科伊尔查最后还在咬牙顶住，一直在回头观察，就怕对手出来。12分47秒85，科伊尔查今天这一枪提前发力的这个战术算是成功了，虽然看着有点险，最后多跑50米可能都没了，但是这个比赛没有那么多如果，最终能够赢说明战术就是成功的。哎，果不其然啊，刷新了自己在奥斯陆创造的赛季最佳表现，12分47秒84啊，巴莱乌刷新了大洲纪录，12分48秒67，布兰克斯12分49秒51，拿到第三。
2: Il restera une tentative à Nicolas Olistagaz pour aller venir prendre cette meilleure performance mondiale de l'année.
0: 这是最后的冲刺阶段啊，看得出来科伊尔查其实已经有点紧张了，如惊弓之鸟一般，哎呦，跑两步回头看一眼，跑两步回头看一眼，三步一回头。好，最后我们来一起关注女子1500米的决赛。
3: Vous la connaissez, elle était médaillée de bronze les derniers championnats d'Europe sur le 1500 mètres.
0: 刚才我们看到的是这个赛季的世界最好成绩创造者啊，切普切尔切尔，法国东道主选手吉莱默，英国名将亨特贝尔。
3: Championne d'Europe en salle cet hiver sur le 3000 mètres, l'Irlandaise Sarah Healy.